0: にちは。
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2: 日本語上手ですね。
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5: Tu payes la pension. T'es obligé de payer la pension alors que tu vois plus ta fille.
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2: Ni Honda ou Malatandes.
6: Lily, Lily. Papa, j'ai retrouvé Lily.
8: Mais si.
9: Lily, c'est important.
7: Tu vas pas pouvoir continuer à faire le taxi comme ça sans lui dire qu'il t'aime. 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
3: suis en Japon, je pensais que j'étais en Japon. J'étais en Japon, je
10: cherchais Lily. La réponse de la guerre, le cœur de la
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